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1: 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Ça nous a dit jolie princesse. Okay. Karen Senzi.
0: 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C'est qu'on y a envoyé nos jolies princesses.
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2: 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C'est madame.
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0: Et mes amis?
1: Ils vont être dans le
0: non. Non. Ils vont être petits.
1: Ah oui, ils sont
2: petits.
1: Eh bien, n'oubliez. Ok. N'oubliez, okay. C'est pas ça fait longtemps. Hein?
2: N'a pas dit bonne fête.
0: Je suis de fête, maman.
2: Jérôme
0: Charles. 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
2: oui. Oui, qui fait
0: la net. Vous avez ça?
2: Oui.
1: Mais vous faites papa, même.
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0: 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Pays nous divisé. 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Bon, c'est là dans le.
1: Bon, longtemps, pile monde a chanté pour fils.
0: 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Bon, musique, ça, c'est une très belle musique.
2: Bon,
0: opérateur et capteur, il y a une radio à chercher musique, ça, pour moi. Tout la gueule automatiquement là maintenant.
2: N'a pas dit bonne fête à groupe et élu étoile de l'unité. C'est Justin Sinoïs qui dit aux bonnes fêtes. N'a pas dit bonne fête à Sheila Jérôme Charles. C'est Madame Jeannette Souffrance-Tainville.
1: Madame
0: Jeannette
2: et n'a pas dit bonne fête à Prélude à Mackinson Fano, c'est petit Jack Fano.
0: Pour Mackinson Fano, ce n'est pas Radio Lumière.
2: Non,
1: Jack Fano n'a pas le mal.
0: Non, mais Mackinson Fano qui est Radio Lumière.
2: Et pas Radio Lumière, non. Radio. Il y a une radio.
0: Mackinson Fano, Radio Lumière, il
2: y a une radio Lumière.
0: Oui.
2: Et puis tu
0: es. Jack Fano.
2: Jack Fano. Oui.
1: En tout cas.
0: Oh.
1: En tout cas.
0: On va déjà me dire ça, non?
1: 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Jean-Louis Saint-Ilmen. Miss Saint-Ilmen a fêté jeudi. Alors, si vous pas, elle est présente dans l'hôpital là, qu'on est, c'est fête. 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
1: 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Voilà, Jimmy Clee font un rêve et puis. Il vient de profiter, il va dans
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1: Dans son rêve, c'est que nous avons mangé un gros coup de poule. Nous avons mangé aucun gros coup de poule, en fait. Là, puis là, on est où est-ce que nous avons mangé.
0: Ben, ça, il a passé ma grosse gel dans le domi.
1: Hein?
0: Téléphone moyen.
1: En tout cas, Jimmy Clee, et qui est encore? Parce que vous voyez la chiffre déjà, on peut t'arriver là déjà.
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0: 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Bonne fête succès. 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Donc, il fait 7h27 minutes. 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
0: 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Merci aussi à Pasteur Reginald Roubelson et pour l'établissement de toute la famille. 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Mais tout autre sac doit accomplir dans la vie. Pourquoi accomplir nous pour qu'on mourir avant de nous faire quoi que ce soit. Pas jamais oublier. Songer, prier. 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
1: 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Demain, c'est une avis avec saisissement à un sort pour chez Nisa.
0: Bon, en tout cas. La vie c'est pour nous, la mort pour l'autre, qu'il en soit ainsi.
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2: Votre bulletin météo établi par Météo France, valable donc jusqu'à demain soir. Nous allons partir tout d'abord du côté des Marquises, où les bonnes conditions prédominent entre coupées de quelques passages nuageux et quelques averses sur le groupe Nord, au Tuamotu et Gambier. Le soleil sera tamisé par quelques passages nuageux sur la partie nord donc de l'archipel, notamment du côté des Tuamotu du Sud. Même type de temps aux Australes, notamment sur Rurutu, Rimatara, Tupuai et Raivave. Et puis les bonnes conditions prédominent sur les îles seulement Tahiti, Moorea. Les températures extrêmes prévues pour aujourd'hui, 21 degrés Celsius pour les minimales, 26 degrés Celsius pour les maximales. La suite dans quelques instants, le programme télé avec Nathalie. À 7h, vous retrouverez le journal présenté en langue française par Élodie Largenton.
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2: Il est 6h13 sur la première et tout de suite retrouver la météo marine établie par Météo France à Nouméa. Bulletin de prévision marine large pour la zone océanique comprise entre le 13e degré sud et le 25e degré sud et entre le 158e degré est et le 172e degré est. Il n'y a pas d'avis de vent fort en cours ni prévu et la situation générale est la suivante. Un anticyclone à 1035 hectopascal stationnaire sur la Tasmanie prolonge une dorsale au sud de la Nouvelle-Calédonie et jusqu'à Tonga. On va passer aux prévisions par zone pour aujourd'hui jusqu'à midi. Hein. Pour la zone sud, située au sud du 19e sud et bien sur le nord-ouest, le vent se rentrera au secteur sud-est, 20 à 25 nœuds, moulissant autour de 20 nœuds à la fin. Sur le sud-est, le secteur sud soufflera 10, 15 nœuds, moulissant bientôt autour de 10 nœuds. Ailleurs, le secteur sud-est soufflera autour de 15 nœuds. Sur le nord-ouest de cette zone sud, la mer sera forte. Ailleurs, la mer sera forte par houle de sud de secteur 2 mètres, de secteur, une houle de secteur sud. Comprise entre 2,5 m et 3,5 m, devenant à la fin agitée et les averses seront isolées. Attention, c'est quand même pas mal de houle ça, hein. Beaucoup de houle même. Pour la zone nord, située au nord du 19e sud, le vent sur le secteur sud-est à est-sud-est autour de 20 nœuds localement sur le sud-ouest au début, puis par la suite sur l'ouest, 20 à 25 nœuds en rafale. La mer sera forte par houle de secteur sud, comprise de 2 m à 2,5 m, localement de surprise au Vanuatu. La mer sera agitée et les averses seront rares. Voilà qui met un terme à cette page de météo, 6h15. Sur la première, retrouvez la suite de votre radioservice avec les avis et communiqués.

6h15 sur la première, tout de suite retrouvez vos avis de décès. Aux familles Kaichou et ses alliés, Apiazzari et ses alliés, aux familles Poile, Riboa, Jaine, Puporan, Midja, Nabitolo, parents, clans et alliés, nous avons la profonde douleur et tristesse d'annoncer le décès de Mademoiselle Kaichou Marie-Josée. Le décès de Mademoiselle Kaichou Marie-Josée, survenu le dimanche 31 mai dans sa 39e année à Sydney. Le corps sera transféré aujourd'hui même à 9h vers son domicile de Mehamebara, puis vers le domicile familial à Canala, où se tiendra la veillée jusqu'à l'inhumation le lundi 29 juin à 10h à la tribu de Néo. La famille s'excuse auprès de celles et ceux qui n'auraient pas été cités, un message signé de ses parents, ses frères et sœurs. On nous prie de vous faire part du décès de Monsieur Robert Naudin Léopold. Le décès de Monsieur Robert Naudin Léopold, survenu le 25 juin 2026 dans sa 76e année. La veillée aura lieu au centre funéraire de Nouméa le lundi 29 juin de 15h à 20h et reprendra le mardi 30 juin à 7h. La cérémonie religieuse sera célébrée en la chapelle du centre funéraire de Nouméa le mardi 30 juin à 11h15, suivie de la crémation à midi au centre funéraire de Nouméa. Au grand chef évanescié Diboula, aux oncles maternels de la famille Zuni et Bonnet, au petit chef Pia de la tribu de Luangoni, à la famille Vea, Adrienne et ses enfants, famille Ginakoa et Marianne Marie, famille Gaïa, Marie-Adec, épouse Meryl, famille Boirat, Claudia et Alexandre, famille Wamechua, Cécile, épouse Antoine, Vea, Nadège et Casimir, Vea, parents, clans et alliés, on nous prie de vous annoncer le décès de Monsieur Patel Jackie. Le décès de M. Patel Jackie, survenu le jeudi 25 juin 2026 à Nouméa, à l'âge de 65 ans, la veillée reprendra aujourd'hui même au centre funéraire de Nouméa, de 7h et ce jusqu'à 20h. Sur Djehu, les cérémonies coutumières ont débuté hier à la tribu de Wiwatul. Le corps sera transféré sur Djehu le lundi 29 juin 2026 à 7h par le Beticho, suivi d'une veillée à la tribu de Wiwatul. Une messe sera célébrée le mardi 30 juin 2026 à 9h, suivi de l'inhumation à la tribu de Luangoni. La famille s'excuse auprès des personnes qui n'auraient pas pu être citées. Un message signé Madame Patel Salomé et ses enfants. Pour les familles Waap, Akumak, Teiti, Akalagomen, Wendt, Anumea, Dimbea, Paita et Janou en métropole, son époux, ses enfants et ses petits-enfants, la douleur de vous faire part du décès de Madame Janou Newaap Tipepinane. Le décès de Madame Janou Newaap Tipepinane, décès survenu le mercredi 24 juin au Medipol dans sa 57e année. La veillée se déroulera à la morgue de Païta le lundi 29 juin de 8h30 à 20h et reprendra le mardi 30 juin à 8h. La cérémonie religieuse sera célébrée en la chapelle du centre funéraire de Païta le mardi 30 juin à 13h, suivie de l'inhumation à 14h au cimetière communal de Païta. Selon les vœux de la défunte, pas de cérémonie coutumière. Retok Wanakam, Retok Machoegu, Retok Ezien, Retok Chayane, Retok Sinewami, Retok Jalo, à la tribu de Penelo, parents, clans et alliés. Nous avons la profonde douleur de vous faire part du décès de Monsieur Wayuo Natene di Pabidzi. Le décès de Monsieur Wayuo Natene di Pabidzi, survenu le 22 juin 2026 à l'âge de 78 ans des suites d'une longue maladie. La veillée se déroulera le jeudi 2 juillet 2026 de 8h à 20h au centre funéraire de Nouméa.

0: avant.
1: Allez, on poursuit avec cette reprise de L'avion est là, signée Guy Touro et de son original. On va souhaiter un bon voyage à tous ceux qui prendront l'avion de demain. Profitez bien de cette dernière journée. Que vous ayez été en vacances ou simplement de passage sur Wallis et Futuna, gardez les bons souvenirs de notre île.

0: Il est 7h21 sur la première. Merci d'être avec nous, comme je vous le disais tout à l'heure. Et oui, on pense à tout le monde. Nous parlions causerie catholique. Il est temps maintenant aussi de vous offrir à vous, protestants et protestantes du territoire, votre instant de spiritualité en accompagnant le lever du soleil. C'est la présence protestante. Avant de retrouver le journal.
1: Bonjour à toutes et à tous. Il est de tradition dans l'Église qu'en nous offrant aux mariés une Bible, le geste est souvent accompagné d'un petit mot. L'Église n'a ni or ni argent, mais ce que l'Église a, c'est la parole de Dieu. Je n'ai ni or ni argent, mais ce que j'ai, je te le donne. Au nom de Jésus-Christ de Nazareth, lève-toi et marche. C'est un verset bizarre, mais interpellant. Cette histoire, c'est celle d'un homme, un mendiant, qui demandait de l'aumône à Pierre et Jean. Cet homme était boiteux de naissance, et il est écrit qu'il venait tous les jours au pied du temple pour mendier. Frères et sœurs, je me dis qu'on est parfois comme cet homme. Tous les jours, on est à la recherche de quelque chose. Tous les jours, on espère que quelque chose de bon nous sera donné et changera un peu notre quotidien. Mais chaque jour, alors qu'on est en quête de quelque chose, rien ne semble pouvoir nous combler ou nous satisfaire. Pierre dit à cet homme, « Je n'ai ni or ni argent. » En effet, il n'avait pas les richesses que cet homme espérait. Il n'avait pas d'argent à lui offrir. En entendant cela, le mendiant devait être déçu de ne pas avoir ce qu'il désirait. Mais Pierre poursuit en disant, « Mais ce que j'ai, je te le donne. » Ce boiteux pensait sûrement en lui-même, « C'est tout. Tout ce qu'il attend, c'est des sous pour pouvoir manger. Il n'attend rien de Dieu, rien d'autre que quelques pièces, des gens qui passent et surtout, des gens d'église. Oui, c'est vrai, l'argent et l'or, c'est nécessaire, mais il y a plus. L'argent lui aurait permis de se procurer un fauteuil roulant et de ne plus dépendre des transporteurs. Ou l'argent lui aurait permis d'aménager une entrée spéciale pour handicapés afin d'avoir accès à la maison de Dieu. Avec l'argent, il aurait pu se faire opérer et ainsi avoir l'occasion de remarcher à nouveau un jour. Mais au-delà de l'or et de l'argent, il y a plus. Il y a Jésus. Il y a Dieu et surtout, il y a sa parole. Même Pierre ne possédait pas les richesses que ce boiteux espérait. Il s'attendait à lui offrir d'autres richesses. Ces richesses n'étaient pas connues. Et il espérait par ce boiteux, mais elle surpassait ce que l'or et l'argent pouvaient lui accorder. La suite du texte dit, d'un bond, il fut sur ses pieds et se mit à marcher. Il entra avec les apôtres en marchant, sautant et louant Dieu. Cet homme avait placé ses besoins dans l'argent, mais Pierre avait vu en lui un autre besoin. Le besoin d'expérimenter la puissance de Jésus-Christ. Parfois, on cherche à combler un besoin sans comprendre qu'il y a un plus important auquel il faut répondre. Ce qui nous paraît beaucoup est tellement peu comparé à ce que l'on pourrait recevoir. Ou si seulement on le demandait, si seulement on s'examinait. Cet homme était toujours assis devant le temple. Il est donc en présence d'hommes de Dieu. Et plutôt que de leur demander une prière pour ses pieds, qui ne marchent plus, il demandait tous les jours quelque chose qui va toujours lui glisser entre les mains, l'or et l'argent. Mais ce jour-là, ces hommes de Dieu lui donnent plus que ce qu'il pouvait recevoir. Ce jour-là, il a vu Dieu à l'œuvre dans sa vie et il a connu ce qu'est la vie, la vraie richesse. C'est pourquoi il marchait, sautait et louait Dieu. Comme Pierre, j'aimerais te dire à toi, à vous qui tendez l'oreille de votre cœur ce matin, ce que j'ai à t'offrir peut te sembler peu, mais ce que j'ai de plus précieux, c'est la parole de Dieu. C'est Dieu que je veux te donner. Dieu a su agir au-delà des espérances de cet homme. Et donc, il peut agir dans ta vie et combler tes besoins que tu ne soupçonnais pas avoir. Comme ce mendiant, il y a bien plus que l'or et l'argent. Il y a la parole de Dieu et il y a Dieu. Dans ce passage, il y a des thèmes qui m'habitent. De l'extérieur vers l'intérieur. De l'immobilité à la mobilité. De l'exclusion à l'inclusion. Enfin, c'est un thème qui m'habite depuis toujours et que je réfléchis à l'Église d'aujourd'hui. Je me dis, il n'y a peut-être pas que des mendiants devant nos temples et nos églises, mais ce qui est sûr et certain, c'est qu'un bon nombre de nos contemporains n'attendent rien de Dieu. Ils n'attendent rien aussi des églises. Donc, comment faire Église ensemble aujourd'hui? Comment leur permettre de franchir le seuil de nos temples et de nos églises et d'entrer pour louer et chanter Dieu comme ce boiteux? Dieu a su agir au-delà des espérances de cet homme. Donc, il peut aussi agir dans ta vie et combler des besoins que tu ne soupçonnais pas avoir. Enfin, pour terminer, dans ce récit, Pierre et Jean, c'est nous. Le mendiant, c'est nous. La foule, c'est aussi nous. Et nous sommes tous conviés, avec les autres, à entrer dans le temple. Amen. Bon dimanche à toutes et à tous, et à dimanche prochain.

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Bonne fête des pères et bonne fête patronale de Saint-Jean-Baptiste. Le chant, devant, s'il vous plaît, les papas.

Voilà, vous écoutez Radio Tito, c'était bien entendu une messe donc animée par une de nos églises catholiques du côté de Jehouf. Très bon dimanche à tous et à toutes et soyez bénis par notre Seigneur. Prochain rendez-vous pour nos messes, eh bien c'est dimanche prochain à la même heure. Nous allons entre 8h et cette fois-ci, ce sera donc une messe qui sera animée par le Pacaense.